À Flint, ma ville natale, un garçon de 6 ans en classe de CP à l'école Bull avait trouvé un pistolet chez son oncle, qui le gardait pendant que sa mère était expulsée de chez elle. Il l'apporta en classe et tira sur une autre élève de CP, Kayla Roland, une fillette de 6 ans. La balle lui transperça le corps et elle s'effondra mortellement blessée tandis que sa maîtresse appelait les secours. Personne ne sut pourquoi ce garçon avait tiré sur cette fillette. Comme si Flint n'avait pas subi assez de tragédie ces 20 dernières années, la ville battait maintenant un nouveau record. Le plus jeune meurtrier dans une école des États-Unis.

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Posez les armes et rangez les larmes, frérot. 2005 pour PNR au corps.